0: d'une vodka Red Bull.
1: Grave. J'ai trop envie d'une clope.
0: T'as beau arrêter de boire depuis longtemps, ça disparaît jamais vraiment.
2: Je me réveille à midi, la tête en vrac, la bouche en feu, l'impression d'avoir passé la nuit dans un cendrier. La première chose que je me dis, c'est plus jamais, la deuxième, c'est vivement 18h pour qu'on commence à les enquiller. Dans mon salon, y'a un mec que je connais vite fait, qui s'allume un truc d'une très mauvaise qualité. 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

0: Berexa et New Religion sur votre radio.
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0: Bélier, osez poser les questions qui vous tiennent à cœur, les réponses vous soulageront.
2: Taureau, rappelez-vous qu'il est parfois urgent d'attendre pour avoir des résultats.
0: Gémeaux, complicité, tendresse viendront renforcer vos liens, ces instants simples mais précieux nourriront votre équilibre affectif.
2: Cancer, une petite rentrée d'argent inattendue sera peut-être à l'ordre du jour.
0: Lion, il faudra mettre sur la table tous les problèmes et accepter d'écouter l'autre sans vous braquer.
2: Vierge, aujourd'hui tout est possible, si vous êtes célibataire, ouvrez-vous à toutes les possibilités.
0: En revanche, si vous vivez en couple, restez concentré sur votre partenaire.
2: Balance, pensez à tourner cette fois votre langue dans votre bouche avant de dire ce que vous avez sur le cœur.
0: Les conséquences pourraient avoir plus d'impact que vous ne l'imaginez.
2: Scorpion, le sens du dialogue est votre atout majeur.
0: À vous de creuser pour mieux comprendre votre entourage.
2: Sagittaire, des personnes mal intentionnées risquent de faire capoter vos projets ou de les reprendre à leur compte.
0: Les Capricornes, mettez-y du vôtre, cela ne vous coûtera pas grand-chose et permettra des changements très positifs.
2: Verseau, il est temps de passer à l'action, vous avez mûri un projet longtemps, c'est le moment de le réaliser.
0: Et puis Poisson,

0: La suite avec The Kid Laroi, Justin Bieber, on écoute Taylor Swift aussi. C'est l'anniversaire de Bono aujourd'hui. Oui, Bono, le leader du groupe U2, l'Irlandais. Il a 66 ans, c'est aussi l'anniversaire de Bob Sinclair aujourd'hui, 57 ans. On a le rappeur belge Damso, 34 ans, et puis Aya Nakamura, qui a 31 ans. Nous sommes aujourd'hui le dimanche 10 mai, le 130e jour de l'année. J'en souhaite une bonne fête à Félicie, Félicienne, Félicia du coup aussi. Et puis Solange, tiens par exemple. Allez, bienvenue, Taylor Swift, comme promis Hoplite. Pour se réveiller ce matin, Taylor Swift après The Kid Laroi, Justin Bieber, et je vous passe aussi Lucenzo et Kenza Farah tout à l'heure.
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Vincenzo et Ken Zafara avec Obsession sur la radio d'Albertville. Ce mardi au Dôme Théâtre, l'épatante épopée avec Élise Caron, magicienne de la voix chantée, et Jeanne Bleuze, qui est femme orchestre, à l'utilisation simultanée du clavecin et du piano, association de timbres anciens et modernes, s'ajoute un clavier original de percussion qui ponctue l'action et la dramaturgie. Ça se passe au Dôme Théâtre, ça s'appelle l'épatante épopée, et ce sera mardi à 14h15 et à 20h. La suite, on va écouter Charlotte Cardin avec Tant pis pour elle, c'est pour la suite des hits. Juste après, Angèle avec Justice. Voici What You Want. Bon week-end maintenant sur votre radio.

Master Jack sur votre radio, Unspaceful. Il y a eu un petit truc un peu fou, c'était à Leeds samedi dernier, en Grande-Bretagne, à Leeds. Il y a eu un concert où deux Spice Girls ont chanté ensemble, à la surprise générale. C'est Mel B et Mel C qui ont chanté ensemble, Scary Spice et Sporty Spice. Mel B, Mel C, samedi dernier, à Leeds, en Grande-Bretagne. Allez, les Spice Girls, on les écoute maintenant, Wannabe. Classique Hot Radio, avant d'écouter Alex Warren et Fever Dream. 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

0: Avant 9h, il y aura Tom Odell et on aura Naïka aussi au programme. 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Naïka, qu'on écoute juste après, Another Love de Tom Odell.
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0: Miley Cyrus, Dream as One.
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0: Bélier, osez poser les questions qui vous tiennent à cœur, les réponses vous soulageront.
2: Taureau, rappelez-vous qu'il est parfois urgent d'attendre pour avoir des résultats.
0: Gémeaux, complicité, tendresse viendront renforcer vos liens, ces instants simples mais précieux nourriront votre équilibre affectif.
2: Cancer, une petite rentrée d'argent inattendue sera peut-être à l'ordre du jour.
0: Lion, il faudra mettre sur la table tous les problèmes et accepter d'écouter l'autre sans vous braquer.
2: Vierge, aujourd'hui tout est possible, si vous êtes célibataire, ouvrez-vous à toutes les possibilités. En revanche, si vous vivez en couple, restez concentré sur votre partenaire.
0: Balance, pensez à tourner cette fois votre langue dans votre bouche avant de dire ce que vous avez sur le cœur. Les conséquences pourraient avoir plus d'impact que vous ne l'imaginez.
2: Scorpion, le sens du dialogue est votre atout majeur. À vous de creuser pour mieux comprendre votre entourage.
0: Sagittaire, des personnes mal intentionnées risquent de faire capoter vos projets ou de les reprendre à leur compte.
2: Les Capricornes, mettez-y du vôtre, cela ne vous coûtera pas grand-chose et permettra des changements très positifs.
0: Verseau, il est temps de passer à l'action, vous avez mûri un projet longtemps, c'est le moment de le réaliser.
2: Et puis Poisson, sortez un peu de votre routine, cassez votre rythme quotidien, même s'il est rassurant.
0: Elisa Tovati, Tom Dice arrive maintenant sur votre radio avec ce titre, il nous

0: Elena, Taylor Swift, Stromae pour la suite des hits. Bob Sinclair fête son anniversaire aujourd'hui. Bob Sinclair aujourd'hui, il a 57 ans. En ce dimanche 10 mai, on fête aussi l'anniversaire du leader du groupe U2, Bono, l'Irlandais, il a 66 ans. L'anniversaire du Belge Damso, il a 34 ans. Et puis, on a Aya Nakamura, la chanteuse franco-malienne, qui aujourd'hui a 31 ans. D'ailleurs, je vous rappelle que Aya Nakamura sera en concert à la fin du mois, 29, 30 et 31 mai, au Stade de France, à Paris. Et ça va être énorme. Taylor Swift, le nouveau Elizabeth Taylor qu'on écoute, Elena Mauvais Garçon et Stromae, avec tous les mêmes.
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Maille sur la radio d'Albertville, tous les mêmes. Dimanche prochain, on sera le 17 mai, il y aura une braderie qui sera organisée à la salle de la Pierre du Roi. Une braderie organisée par le Secours Populaire Français. Ce sera dimanche à la salle de la Pierre du Roi, de 9 à 17h, dimanche prochain. Charlotte Cardin qui arrive, Feel Good. Et d'abord, Bébé Rexha, New Religion sur Hot Radio.

Voici Man qui remixe le groupe lillois Skip the Use, c'était Ghost, qu'on vient d'écouter à l'instant sur Hot Radio. 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La suite, Angèle, Justice avec What You Want. Et voici Sean Paul pour le classique Hot Radio maintenant.

0: On écoute Avamax et Joe pour la suite. Avamax et Joe qui arrivent, le temps de vous parler du programme télé de ce soir sur TF1. Un film qui s'appelle L'idée d'être avec toi avec Anne Hathaway. Anne Hathaway qui joue aussi dans Le Diable s'habille en Prada 1 et 2. Le 2 est actuellement au cinéma. Alors ça raconte quoi le film ce soir sur TF1? Une mère célibataire de 40 ans qui entame une romance inattendue avec Ice Campbell, 24 ans, qui est le leader d'un boys band le plus en vogue de la planète. Vous l'avez peut-être déjà vu ce film hein, puisqu'il est dispo depuis un an sur Prime Video. Ça s'appelle L'idée d'être avec toi et ce sera ce soir sur TF1. Comédie romantique donc. Joe and the Beginning et Avamax, Sweet But Psycho au programme avant 11h.
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0: Non, en tout cas, Gims qui arrive. Transition. Gims, Soleil, Miley Cyrus, Flowers et Clean Bandit, Jess Glynne. Aussi au programme.
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Francisco de Sound of Legend sur Hot Radio. Dans 10 minutes, on parle d'une étude sur les Français et les photos en 2026. Le temps d'écouter Zao, MC Solar et Jennifer Lopez pour le classique Hot Radio, Jenny from the Block.

0: On aura Félix Sien, Jasmine Thompson, Shakira Bill aussi dans un instant avant midi. Et une étude qui vient de sortir, il y a plus de Français qui prennent des photos de leurs chiens que de Français qui prennent des photos de leurs enfants. C'est pas une blague. À la question, qu'est-ce que vous photographiez régulièrement, 33% des Français déclarent prendre souvent des photos de leur animal de compagnie contre 31% des photos de leurs enfants. D'après ce sondage, autre info, un Français sur 3 prend des photos tous les jours et 40% des Français retouchent ces photos avant de les publier, par exemple, hein, pour les recadrer ou ajouter des filtres. Et puis il y a un truc qui était très à la mode et qui l'est de moins en moins, c'est le selfie. Devenu un peu ringard le selfie. Seulement une personne sur 10 en fait encore en 2026. Ouais, si vous êtes adepte des selfies, je suis désolé de vous l'apprendre, vous êtes ringard. Shakira Bill dans un instant, Algoto, et Félix Sien, Jasmine Thompson avec Ain't Nobody.
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0: Disco Line et Jack et Carly qui arrivent dans un instant. Pour commencer l'après-midi pour ce dimanche, un mot de télé d'abord avec le chef Philippe Etchebest avec son émission sur M6 qui s'appelle Un chef au bout du monde. Le prochain rendez-vous, ce sera le mercredi 27 mai. Alors c'est tard, hein, c'est à 23h30. Le chef Philippe Etchebest qui part en Australie pour le prochain rendez-vous du chef au bout du monde.
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0: Puisqu'on parle de cuisine, dans un instant, la recette, c'est Jack et Carla. On aura Kungs aussi, This Girl et Disco Lines avec No Broke Boys.
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12 avec This Girl sur la radio d'Albertville. Allez, je vous emmène au cinéma, par exemple, du côté du cinéma Chanteclerc à Ugine. Vous avez peut-être envie d'aller voir Super Mario Galaxy, le film, s'il n'est pas encore vu, avec les voix dans la version originale de Chris Pratt et Anya Taylor-Joy. Et il y aura des séances aujourd'hui, enfin une séance au ciné Chanteclerc pour Super Mario Galaxy, le film, à 14h cet après-midi, en ce dimanche. Miley Cyrus, du Mazouane.

Beauty and the Beat, Justin Bieber sur votre radio. 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Bébé Rexha, New Religion qui arrive. Et puis Beyoncé d'abord avec ce classique HOT Radio. Beyoncé, c'est Crazy in Love. Allez, c'est parti.

0: Avant 13h, on écoute Oria et Calvin Harris. Juste le temps de faire le point sur le programme de votre après-midi avec le plein de hits de 13 à 16. Et puis vous allez retrouver Arnaud tout à l'heure qui sera avec vous pour cette fin de journée, pour ce dimanche. Arnaud qui sera avec vous de 16h à 19h. Et quant à moi, je reviens demain après le réveil d'Alex et Clarisse. Donc à partir de 10h du mat, on va se quitter avec Oria qui arrive soirée mondaine. Oria juste après Calvin Harris avec Dua Lipa aussi. One Kiss, salut, bon week-end.
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0: ça fait du bien d'être ensemble pour passer ce dimanche après-midi. Et il va être bon ce dimanche après-midi avec des bons plans sortis qui arrivent. Il y aura le jeu de la plaque un jour en bourse, le plein d'essence. Il y a des vacances à gagner aussi à partir de demain. Je vais vous dire avec qui et comment jouer, comment gagner. Et puis le cash code, elle s'est tombée cette semaine, le cash code, avec une grosse cagnotte, 2 400 € pour Marina. Je vais vous expliquer comment jouer avec Alex et Clarisse. Ce sera dans cette prochaine heure. Ça c'est la suite Joe, End of Beginning et The Kid Laroi et Justin Bieber aussi avec Stay.
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Le meilleur de Sia, c'était Chandelier. Il y a Zao MC Solar dans quelques secondes sur la radio d'Albertville. Avant ça, c'est bon plan et noté, ce sera pour le samedi 23 mai. Et ouais, ce sera la nuit européenne des musées. Ouverture exceptionnelle du musée d'art et d'histoire d'Albertville de 18h30 à 23h. Entrée au musée et animation gratuite. Les voyageurs du temps, ce sera de 18h30 à 21h. C'est donc le samedi 23 mai. Réservez déjà votre soirée. Et Tiran, c'est la suite avec Camera et je vous ai mis Zao et MC Solar. C'est bon les deux, hein. C'est comme Caroline sur votre radio. Regarde.

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Aurel San et Yamé, c'est sur votre radio, hein. C'était encore une fois, encore des bons hits, hein, pour vous accompagner pour ce dimanche après-midi. On termine tranquillement ce long week-end. Il y en aura un autre la semaine prochaine, je vous rassure, voilà, avec l'ascension. Bruno Mars, on y va pour la suite, extrait de son dernier album, c'est I Just Might. Et toutes les heures, on remonte un petit peu dans le temps, ce sont des classiques, ça s'en éteint, c'est énorme, le verre connu derrière moi.

0: La suite des hits avec Gims, Soleil. Et on peut dire qu'on a mis du soleil dans la vie de Marina et du cash aussi, quelques euros, puisqu'elle est repartie quand même avec 2400 euros cette semaine. C'était mardi avec le cash code. C'est à vous de jouer, hein. Ça revient demain, le cash code avec Alex et Clarisse. Code envoyé par SMS au 71112 pour jouer avec Alex et Clarisse. Ils vous donnent le cash code à 8h05. Et si vous voulez être rappelé, donc vous vous inscrivez. Code à envoyer par SMS au 71112. C'est à 9h05. Si vous redonnez le cash code, vous repartez avec la cagnotte.
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0: Le plein de hits et le plein de soleil, c'est la suite avec Gims et Pink aussi. What About Us?
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0: Les hits reviennent très vite avec Shakira. Et qu'est-ce qu'il y a à voir au cinéma cette fin de dimanche là, si vous voulez vous faire une séance? Numéro 1 du box-office, toujours Michael, avec plus de 2 millions d'entrées, c'est énorme. Le Diable s'habille en Prada se défend bien aussi, plus d'un million d'entrées pour la première semaine. Le 2, hein, bien sûr, ça cartonne. Et puis Super Mario Galaxy, le film, troisième du box-office avec plus de 5 millions de spectateurs. À voir au choix, hein, pourquoi pas ce soir aussi, machin. Ça c'est la suite, restez là, hein. Shakira et Belé avec Algotou et Louisa et Bleu Soleil avec le fameux Soleil Bleu.
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0: Et ben voilà, ça s'est fait, ça a fait du bien. Hein. Gwen Stefani et Econ, The Sweet Escape sur la radio d'Albertville.
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0: Ça aussi, ça va faire du bien. Je vous rembourse le plein d'essence. On est à Ugine, rue Isidore Berthet, avec cette Sandero bleue qu'on a repérée avec l'autocollant autre radio. Bien mis, parfait, hein, comme il faut. Hein. L'IMAT, c'est EM, M comme Manon, EM 114 et les deux lettres. Vous m'appelez si c'est votre Sandero, 0825 740 940. Et si vous voulez jouer, vous pouvez récupérer l'autocollant autre radio à Ecosport à Frontenex ou encore à Côté Flamme. C'est à Albertville. Damiano David, c'est prêt, c'est la suite The First Time. Et Bébé Rexa, on y va, c'est New Religion sur votre radio.

Qu'est-ce que c'est bien ça aussi, un Moziman avec Skip the Use, c'était Ghost. Eh ben je vous enchaîne direct la suite, pas de pause, les bons hits avec Angèle et Justice, c'est What You Want, et je vous ai mis la Sin Semilla, ça c'est un classique autre radio, c'est tout le bonheur.

0: La suite, dans quelques secondes, c'est le duo Jack et Carla. J'étais en train de regarder le calendrier. Aujourd'hui, 9 mai, il y a plein de stars qui fêtent leur anniversaire. Bono, le chanteur de U2, il y a Aya Nakamura qui fête son anniv aussi. Zao, Bob Sinclair qui fête son anniversaire. Ou encore Doc Gineco. Vous vous souvenez de Doc Gineco? Ouais, pour les plus jeunes d'entre nous, bah, il revient, hein. Ouais, avec un concert exceptionnel. Ce sera à Paris. Allez, Jack et Carla, comme promis, c'est la suite.
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0: 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Jack et Carla, la recette. Et je vous ai mis Avicii aussi avec Hey Brother.
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1: Les bons hits, ils sont ici, je vous les enchaîne. 18h, je vous ai mis Indy là pour la suite. Dernière danse, et Alex Warren, c'est son petit dernier. C'est Fever Dream sur la radio d'Albert.

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0: Oria, c'est la suite, et Rema et Selena Gomez, Calm Down.
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Europe Radio avec Dua Lipa, c'était Turning Season. C'est la radio d'Albertville pour terminer tranquille le week-end avec un bon plan. Ça se passe à Albertville justement dimanche prochain, le 17 mai, avec la grande braderie organisée par le Secours Populaire Français à la salle de la Pierre du Roi. On fait forcément des bonnes affaires avec ces braderies, ça fait du bien, ça le dimanche tranquille en famille ou en solo, de 9h à 17h donc dimanche prochain à Albertville. Je vous ai mis Amir pour la suite dans la playlist radio, c'est avec toi. Et alors un coup de cœur, on adore ça, Tame Impala et Jenny, c'est parti pour Dracula sur Hot Radio.

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Christina Aguilera, ça c'est la suite. Jenny in a Bottle, classique.

0: profitez bien de cette soirée. Hein. Avec vos favoris, ils sont ici, ça s'arrête pas. Demain matin, le réveil, ce sera avec Alex et Clarisse. Vous savez comment ça se passe. Dès 6h du mat, c'est de la bonne humeur, des bons hits et des cadeaux. Hein. Ça s'annonce encore énorme la semaine prochaine avec les cadeaux. Hein. Ça aussi, c'est énorme, la collab David Guetta, Jennifer Lopez et Save Me Tonight. Et Gims et Vianney seront là aussi, avec la même.
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